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1: Pourquoi chercher ce que pensait le gars qui a quitté la fille? S'il n'aimait plus, s'il aimait trop ou s'il ne croyait plus en lui? Pourquoi chercher